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1: 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Et qui disait Taylor Tay Soubele n'était le bi. En tout cas, tribune quotidienne ce matin dédiée spectre des spectres d'une motion de censure à l'Assemblée nationale, histoire de chercher à savoir pour faire savoir Ousmane Sonko. Ousmane Sonko usera-t-il de sa majorité mécanique contre mes comptes Al-Amin Lo. Quoi qu'il en soit, les DPG se suivent, les problèmes des Sénégalais s'accumulent. Notre tribune quotidienne, le joueur du groupe des médias, en tout cas, de renseigner, le problème avec les DPG, c'est qu'elles ne se traduisent jamais au grand jamais en action concrète. Bon, les solutions du premier ministre Al-Amin Lo attendu sur la vie chère, le chômage, la santé et le logement. D'après toujours tribune quotidienne ce matin, l'observateur l'obs toujours au chapitre de la déclaration de politique générale de révéler en tout cas Al-Amin Lo face à 240 minutes de feu. S'agira-t-il d'une histoire de feu à volonté? Pour l'instant, l'observateur l'obs de nous renseigner ce que le groupe parlementaire PASTEF lui réserve avec ses 145 minutes de temps de parole au premier tour et ses 43,5 au second tour. À lire également dans le journal du groupe Futur Média, le face à face singulier avec Ousmane Sonko qui hier encore incarnait l'impulsion de l'action gouvernementale et devant qui aujourd'hui le premier ministre doit en rendre compte. Tout compte fait, l'As quotidien semble renseigner une histoire de Tchokifer et de rêve final aux allus de Bere Boukeng Mam, voire de Lambi Golo. Dans cette histoire, l'histoire retiendra en tout cas, ce qu'il y a de retenir, d'après l'As quotidien, à savoir, dette gagnée publique, coupure d'électricité, vie chère, l'eau dans la fournaise de la DPG. La DPG comprenait la déclaration de politique générale au menu de l'actualité du quotidien. Le quotidien, le journal du groupe Avenue Communication, en tout cas, de retenir et faire retenir, l'eau entre à Soweto. Bon, le PM face à une assemblée totalement probable, complètement et voire carrément hostile. Un exercice fait dans un contexte social et politique tendu. Explique le quotidien avant d'ajouter de dia à l'eau. Histoire des DPG depuis 1960. Ça veut dire quoi? Eh bien, ça veut tout simplement et tout bonnement dire dans cette histoire, d'après enquête quotidienne, que Al-Amin Lo à l'hémicycle, c'est comme qui dirait un premier ministre seul contre tous, semble renchérir cette fois Wolf quotidien. À la une du quotidien du groupe Wolf Fadri, il a écrit déclaration de politique générale, 1001 attentes. Aussi Wolf quotidien d'évoquer Al-Amin Lo. Eh bien, Al-Amin Lo et le risque d'une motion de censure, quoi qu'il en soit, antenne quotidienne pour sa part de révéler le premier ministre face aux députés pour sa DPG ce mardi, ça promet d'être amer pour Al-Amin Lo. Bon, Al-Amin Lo assis sur des braises, surtout que le peuple quotidien révèle à sa une inflation, dégradation continue de sa dot souveraine, les dessous de la chute financière du Sénégal sous PASTEF et Patriote, en tout cas sous Macky Sall, l'économie avait tous les voyants au vert, mais la situation financière s'est rapidement détérioré autour de la gestion des euromorts. Que retenir d'après justement le peuple quotidien dans cette histoire, sinon un échec de l'idéologie d'endogénéisation régressionniste et populiste et soi-disant souverainiste de Pastef et Patriote à la question de savoir si en réalité des réalités, Pastef et Patriote c'est comme qui dirait le tour ou le neuf du siècle pour l'instant. L'évidence continue. Toujours au chapitre du règne de Pastef et Patriote de Relais, coupure et flambée des prix, les Sénégalais et les Sénégalais face à une double mais double pression. La preuve que la situation est tendue. L'évidence continue de parler de bras de fer et de bras de fer avec le ministère. Pourquoi faire? Pour nous dire que Neketeyo, le Sabès, confirme sa grève des 8 et 9 septembre prochains. Des toits. Waouh. Aussi,

sub, emmené par le teigneux, comprenez le calife général Koulouniak Toukat, docteur Honoris Causa, en matière de revendication syndicale, Malo Diakam en l'occurrence, a décidé qu'il n'y ait ni prise en charge des urgences, ni service minimum sur toute l'étendue du territoire national. Les

à savoir DET et FMI, les 191 yataires se trompent et se trompent de diagnostic. Ainsi, la voie plus quotidienne de révéler système statistique, les recommandations du FMI au Sénégal, aux Sénégalaises et aux Sénégalais, la voie plus quotidienne de parler de mettre fin au système à deux vitesses, aussi clarifier le leadership et institutionnel de la coordination, sécuriser les données sur la dette publique, sans oublier combler les lacunes méthodologiques dans les différents domaines statistiques. Non, toujours la voie plus, le journal d'ajouter la réponse des autorités sénégalaises, aux Sénégalaises et aux Sénégalais, le témoin quotidien de s'intéresser à l'acquisition du nouveau Boeing 737-800 appelé Gorée. Et là, celui qui se démène comme un beau diable dans cette histoire, d'après le témoin quotidien, c'est Abdou Ahad Gaye. En tout cas, Abdou Ahad Gaye, mon ami, mon frère, Abdou Ahad Gaye, ministre des Transports de son État, fait compte qu'il dirait renforcer Air Sénégal, d'après bien entendu le témoin quotidien ce matin. Mais ce matin, le journal, le témoin dans ses colonnes, de parler de Jeux Olympiques de la Jeunesse, Dakar 2026, et là, il est question

actuelle, malheureusement, les cacophonies engendrées par l'immixion de ce même conseil, et bien de ce même conseil dans la tanière lors de la Coupe du Monde aux États-Unis. Bon, rappelons, et bien rappelons-le, les JOJ ne se gagnent ni sur les réseaux sociaux, ni par la manipulation de l'espace, et bien de l'espace médiatique, ni par des effets d'annonce. Information du témoin quotidien adressé au conseiller en sport de Monsieur le Président de la République.

travaux sont inachevés. Détoile, waouh, en d'autres termes, le président a inauguré le village olympique de Diabiadio. Totalement, pour ne pas dire complètement, voire carrément inachevé. Vous le déconnez,

Alors, eh bien, alors que le Sénégal est désormais dans la dernière ligne droite avec l'ouverture des JOJ. Le gouvernement a d'ailleurs arrêté le 11 août dernier une série de mesures destinées à finaliser les préparatifs. Malheureusement, l'État

bon, des tiefales, et chef diba, mais vous aussi. Voilà ce que j'ai l'air de dire. Ainsi, mais la tiedongue de. Tiens, il faut du diabeti. Bon, que Dieu préserve le Sénégal, l'Afrique et le monde.

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1: 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je reconsidère d'abord à partir d'aujourd'hui ma position par rapport à Ibrahim Traoré parce que le fait d'être putschiste c'est extrêmement mineur par rapport à limu wax ni qui est exactement ce que je pense chaque jour ça yu ma xey li lay xalat et donnañ dugg ci débat bi même suñ doon jël day off suñ mené jël day off ñu jël ko pour délu soir parce que c'est de ça qu'il s'agit. Ibrahim Traoré est un envoyé de Dieu. Je ne suis pas en fait quelqu'un qui croit à ces miracles ou autres, mais il a osé dire ce que tous ces présidents ont peur de dire, tous ces dirigeants ont peur de dire. Il l'a dit. Alhamdulillah. Sur le plan de l'éducation, sur le plan de la vision de la religion, sur le plan du comportement des Noirs dans la société négro-africaine, il a wahne lepp. Wahne lepp. Et damay gëlu ci fim nak damay négocier pour tok ci kër gi tay. 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Ils n'ont pas le droit de qui, mais le gars, il en fait, la démocratie ne peut pas pondre. 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Démocratie mënu jundul lool. La démocratie day set fo mbolo ma nek buñ joomé mu joom, buñu waxé deug mu wax deug. Mais li c'est en fait la voix de Dieu. 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

0: travailler. Mais du travail, je vais contribuer pour dire que les contacts n'ont pas d'agir d'agir qui ont à lui. Premier du moment, voir qui magi, mami. Deuxième, voir qui phase du Jomo Kenyatta. Troisième but, voir qui forme d'éducation et éducation scientifique. Quatrième but, ça va être une conclusion. 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Nous avons besoin de Aaron mi frère yont yalla Moussa soxlawon nañ ko soxlan nañ ko tay ndax sunu lammi dafa dotom dañu soxla kuñ waxal wax ju leer te genn na tay. Aaron est toujours vivant, le président Ibrahima Traoré dafa lire samay xalat. Ça fait 10 ans je parle comme ça, mais nim ko waxe amul kenn man muy kenen ko xamne man nako waxe nim ko waxe ñan la dajalé. Les élèves qui ont le bac nga xamne dañu donu seen xalaati bay seen bay yoy donu seen xalaatu bay ñu gëm mu lay lay dédé. La religion ne fait que vous contrôler, n'acceptez pas cela. Allez à l'école et créez. L'Afrique, du nous dernier, mais khalat du nous indique, mon nous dit, fon nous dit, du nous avancer. Donc, Aaron, Yanti Al Aaron est là. Nous allons élever Aaron au grade de super prophète. La prophétie, Yal le Nyouna africain, Yal le Nyouna. Li ñu doon selam di leen gëmulo di tak seeni bët c'est le réveil. Ay wa yalla nañu dibalé conserver ñu mel ni né Ibrahima Traoré mi conserver ñu tous ceux qui se sont levés depuis Jomo Kenyatta, les chefs Ante et autres, a montré que nous ñi momu ñu ñu duñu dara ray nit ñi lañ fi nekké continuer di ray nit ñi. Nous nous rendons sur le bir parce que nous nous contrôlons. Je reviendrai aussi sur les différentes dynasties avec l'Anne Djonwak pour permettre. Le président Ibrahima Traoré l'a dit. Il l'a dit. Ils sont venus et ont mis entre nous, tagalo, divisé nous rendons sur le bir. Nous nous rendons sur le bir. C'est un jour que nous avons dit que nous avons dit que nous avons dit que nous avons dit que nous avons dit que nous avons. Vous n'avez pas de mérite. Les peuples noirs vont se réveiller. Les peuples noirs vont voir de la lumière enfin. Yalla dina len nital. 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Billahi. Je suis tellement content que xomo fu bay ñëkke ak fu may mujjé. Je suis content. Je suis très content. Yalla dik ñaan la go xam dañ ko lon ñaan Yalla ñew. Andil ñu ñi ñu melni te d'autres vont se lever. D'autres yenen africains dinañ wax. Li, il y a 20 ans, 10 ans de cela, de qu'on ait eu ni d'un abdouel qu'on gomme. Ça amène. D'où l'ép, d'où a généré, d'égle gouverne, ping. Ibrahima Traoré existe. Jomo Kenyatta existe. D'autres existent, se lèvent aujourd'hui pour dire basta, prenez votre culture chez vous et laissez-nous faire ce que nous devons faire. T'as l'air d'y aller. Moi, je suis de calme quoi, gars. Actuellement, c'est mon rôle de venir. De ma bec. Ok.
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0: bon cette question aussi ta ci del suat qui est en fait l'adaptation des religions défar ko ñun niñ ko gissé dal koy mengale ak suñu tradition adopté ko nonou ou bien est-ce que dañ len wara rejeter parce que le cas a dit que ça fait partie maintenant de notre patrimoine culturel parce que je dis souvent que en matière de culture emprunter c'est s'approprier bañ jëlé diiné ji diiné jëlé ko mom ndax dañ ko wara jëlé ñom yenen culture dañ koy liggé wala dañ ko liggé c'est ce qui nous a amené à suivre Cheikh Amadou Bamba lu dag morom bala fekki man suma bëggona jàng alcorane wala lak arab wala lak li mauritanie lay def wala ma dem maroc mais dafa am lu nekk ci sama digënté ak loolu mom moy la tradition cette tradition en tant que tiédo en tant que tout quand mes parents ont été tués par les blancs fenn rek la gis so xam fofa démé dina fa mëna dundu diiné ju bëss di mais dina fa dundu sama sénégalité té ci kenn rek la ko gis ci kenn dong la ko gis mu Cheikh Amadou Bamba c'est l'incarnation du renouvellement et de l'adaptation de l'islam par rapport aux différentes cultures négro-africaines sunu ñaxas di tegg di fecc di def ay geew ay yoyep c'est de l'africanité on n'a pas besoin de s'asseoir ci ay silara ay affaire yu demal non pour parler de Dieu parce que ça c'est pas de l'Afrique l'Afrique a de l'énergie Afrique devait bouger, l'Africain il bouge. Allez à Kaolack, tu vois ces gens-là danser, c'est parce qu'ils affirment leur africanité. De Ila Baye, je les regarde avec des danses extrêmement africaines. Vous voyez les Baïfars et autres. Donc la réadaptation de cette religion qui est venue, vous ne pouvez pas vous dire que nous sommes dans le monde. Nous sommes dans le monde. 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pas rejeter une culture qui a été empruntée xawma tax limay wax yeen ngi koy dégam dé bu ñew rek tay bok ci ñun surtout les noirs dafa lañu gaaw ci adaptation mais maintenant bi ñu ñewé yalla andil ñu 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li bu len sol ñaxal bu len mu len no venez c'est ça en fait notre africanité la réponse à la religion l'orthodoxie de l'islam par rapport ak nous, les Sénégalais, les Africains, et je vous dis une chose, l'Afrique tout entière va vivre le mouridisme d'ici quelques temps. Billahi. S'ils ne vivent pas le mouridisme, ils vont vivre ce que les Ilaïbaïs ont dit, pour jeter qu'un des fleurs. Billahi wallahi ta'alahi, toute l'Afrique va se regrouper. Les gens, 6 millions, des milliards, pour essayer de pouvoir pour venir ici, au Sénégal. Donc, le gars, ce qu'il a dit, c'est la vérité. Nous n'allons pas, nous n'allons pas jeter le bébé avec l'eau du bain. Nous allons récupérer le bébé, d'accord, tout le Sénégalais, tout le Africain, nous allons prendre le bébé, Solol Komartouba ak Abdiamput, nous allons prendre le bébé, Mouy Fetch, Ndaw Rabin, Sanjay, Yoyep Moudikofet. Tout en disant à Dieu, nous t'appartenons, Yow le Nougum. Nous croyons en toi, mais nous allons essayer comme d'agglomérer le plus nécessaire sur nos relations, sur nos traditions spirituelles. Nous allons vivre notre spiritualité, notre sénégalité dans ces choses-là. Qu'au Dieu ne plaise. Qu'au Dieu ne plaise. Donc le gars-là, ce qu'il a dit, c'est une vérité. La dernière phrase, je suis très d'accord et je reviendrai plus largement sur cela. Et la dame là est venue sur la question, la véritable question, moi, nous avons des miracles, pourquoi les chrétiens, si nous sommes syndicats, nous avons des gens qui ont développé, pourquoi nous avons des gens qui ont des richesses, qui ont des richesses, qui ont des reilles, des esclaves, pourquoi nous avons des gens qui ont des richesses, qui ont des richesses, qui ont des richesses, qui 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C'est pourquoi je dis que la religion est là pour contrôler pas l'existence de Dieu mais la religion a été créée mo moy christianisme mo islam ont été créés après les prophètes. Ils ont été créés après les prophètes. 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Le dernier discours du prophète Mohammed sallalahu alayhi wasallam, c'est tout un programme, ça n'appelle pas à une religion. 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Donc Mohammed sallalahu alayhi wa sallam n'a pas créé de religion. Bu dañu yalla insa am le juif lañ ko lan way fofu insa le juif parce que après lañu créé le nouveau testament qui vient de l'ancien testament qui était une constitution bo xam mo gëna bon ci setan sax du bind lool setan sax du ko bind ndax bon ray ak yoy rek ci nekkon. Quand il y a eu la réunion des Romains, nous ne pouvons dire qu'il faut que nous changions, il faut créer ce qu'on appelle le nouveau Testament. Le diable insal n'a jamais créé de religion. Bon, Adam a dit qu'il dit que Ibrahim a créé des choses. Nous n'a jamais été question de dire que nous voulons admettre les gens pour nous faire ce diable. Donc, pourquoi? Parce que dañuy déggalo len la validation de la religion. 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Donc deuxième point bobu mom la daw ci wax moy vidéo daw ci. Et c'est une vérité absolue aussi quoi. 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c'est une vérité absolue la religion asphyxie les peuples noirs toutes les religions tout mëno genn sa kër dem ci bitu bëte déggo ko wax un fait de religion lepp religion la en Afrique il n'y a pas nit ñi duñu jël sen responsabilité bop en tant que nit ñu yalla jox xel pour doxal dara trop de religion tue la religion trop de religion tue la religion ils ne vont pas am nañ ko ba paré cette spiritualité am nañ ko ba paré cette spiritualité buñ ko bolé ak li ñu gëm on n'a pas besoin de passer tout notre temps à faire des choses yo xamné ni c'est extraterrestre nous ne sommes pas des extraterrestres nous sommes des terriens donc Nathalie Yamba dal tay tay mom bis bi mom gañ nga xamné dama amone ak ñom contradiction yépp tassé nañu tay ñu amone ay contradiction ñépp tassé nañu tay donc qu'est-ce qui se passe c'est l'Afrique Afrique c'est l'Afrique qui sié ñu ñëpp li ñu bolé moy Afrique bëgg Afrique c'est le trait d'union entre man ak ñom l'amour pour mon peuple l'amour pour mon Afrique tay jour bo xamné di suma né yalla bayuma dara waxuma dëkk li mëna ko bako ay 20 ans li mëna ci contane ay 20 ans et c'est des individus ko yi ñew muy commencer ko ke fa indi tam bi ba ci souf 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absolument rien diiné rek lañu xalat réew mu melne Sénégal mom c'est une vérité exemple bu absolu les gens ne pensent que de religion xalatuñu lénen donc thank you Nathalie Yab pour une fois musuma ko wax mais tay d'accord thank you wow délissuat ci deuxième point bi c'est l'éducation le président a montré que des matières scientifiques, par exemple, il a donné des statistiques par rapport au bac A, au bac C et au bac E. Bon, il faut que nous renverser pour qu'il y ait plus de bacheliers techniques et scientifiques que de bacheliers littéraires. D'où n'est-ce d'Indi, je suis d'accord avec lui, parce que même en France, ils ont le même problème, aux États-Unis, le même problème. C'est-à-dire que l'état lolu di am, c'est un cheminement logique. Parce que les sciences et les technologies sont exprimées dans une langue. Et il faut que l'acte bobu nga mën ko pour am le vocabulaire mathématique et le vocabulaire scientifique. Technologique. Diñu tok rek né wolof lañuy jang ci école yi. Nga dem université ñu indi technologie bo xamné ni amul moi madame vocabulaire bi yep français la day poser problème c'est pourquoi certains élèves des séries scientifiques et techniques ñoy gëna dégg tubaab certains élèves de littérature c'est une vérité monsieur le président que nous devons renverser cette vapeur mais comment parce que si nous tenons compte d'une logique que ne auto bi nañu wañi auto yi parce que auto yoy yobbu nit ñi te dekk bañuy wax technologie nañu wañi auto yi dekk ba tuddu technologie ak science ñu jëm xol naka lañuy wëlbe li ñuy investir ci auto yi ak tali bi ñu investir ko ci tabax dekk yoy bu ba ñatay dem dañuy am ay problème bu bousculade et autres mais problème connaissance aussi de que yoy fane nek ce que vous avez dit monsieur le président c'est l'idéal il sera l'année prochaine ou dans 3 ans vous allez revenir mais les littéraires seront toujours beaucoup plus nombreux diminuer le nombre de classes ben ñaar le nombre de séries à série C en formant des professeurs. Vous aurez toujours besoin de littéraires à cause du vocabulaire. 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Je me suis toujours dit qu'il faut essayer cela. Mais chaque fois, il y a un problème, vocabulaire. Le vocabulaire mathématique ne peut pas s'apprendre dans une classe de mathématiques. Mais ça s'apprend dans une classe de littérature. Littérature, donc, de préparer. Nit ko ko mi melne instruction civique. Day dem ci classe science bi pour préparer ki koy def ak technologie parce que la science sans conscience n'est que ruine de l'âme et la conscience de la science c'est le civisme. C'est le patriotisme pour permettre que cette science là destique. 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Donc c'est là fofu là am ay problème je vais y réfléchir ba ngol dinañ trouver solution inchallah. Mais fofu sama problème yépp fofu la. Comment est-ce qu'il faut dire égratigner la littérature, les classes, les séries littéraires du ko def ay séries scientifiques té do am ay jafé jafé. 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La multiplication des kewul dans l'écosystème day indi déséquilibre. Mais aussi dans le système enseignant de l'éducation. Si tu diminues les classes de littérature, tu as un diagétal qui l'aime. Hey, emprunter, c'est s'approprier au niveau de la religion. Emprunter, c'est s'approprier au niveau de la littérature. Parce que de la littérature. Et maintenant, il a dit que cette littérature aussi va servir pour nous djangal ni nisouni bakimam. Donc, monsieur le président, ne diminuez pas encore cela. Seul le patriotisme, dès que Doyna, qui tabac, Rio, Afrique, ce patriotisme d'aimer ce pays, que tu sois littéraire, que tu sois un technicien ou un scientifique, beugue sa askan, mène de la sauver. N'ayons de l'eau, au lieu de jangale, et jaldar, kak, et affaire de venon, nous jangale le Moro Daba. La Confédération Ashanti, Samori Touré, Béanzin, La Dior Diop, Njemet Bout, etc., etc., Sujata, Kanka Moussa et autres, et Chaka. Il faut nous servir de cette littérature pour permettre le monde de nous lire aussi. Tel que Alex Allais a fait, li Alex Allais def, wax ñu ñun africains yi dëkk Gambie dëkk Sénégal muy suñu rew wax ñu né amna sé doom du fi jëgoon ñew États-Unis fa la wacc Annapolis après fu mu dem na Tennessee Fort Lauderdale fofu yëpp dem na fa amna ay doom ki ci mujjé moy man mi bindu téré bi moy Alex Allais Alexandre Allez. 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Utilisons cette littérature, les gars. Que ce soit l'anglais ou le français. Non. Il ne faut pas jeter le bébé avec l'eau du bain. Mangi de l'soit.
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0: obey ma ngi ci arbu ba le président Traoré Ibrahima Traoré a parlé de Lucie. On a fait deux ans de cela. Quatre mois Lucie. Donc, monsieur le président, il y a deux nids quoi. Deux nids. Aaron Laleoué, Aaron Traoré. Parce que tu es la voix des prophètes. Quatre mois Lucie. Lucie, je me le dis, il y a 1,7 milliard d'années. 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bob waxtan bob andi ko ci forum bi te l'existence d'Adam ak Hawa il paraît qu'il semblerait que ne du ben rek le renouvellement et le repeuplement de la terre plusieurs fois là donc Lucie bob mo jour ñep Lucie doon Homo sapiens, Homo habilis, Homo erectus. Non, elle était kind of Homo faber, kind of parce que dépassé on ne tout Homo faber. Donc si on ne tout. Et le président en a parlé et a demandé au ministre. Non, guy, vous avez raison. man j'abdique, je lance, man ça va servir de lancer comme un boxeur qui est mis KO. Non, ce gars-là, il a de fait comme dans la nuit, il est au Asken. Le ministre de l'Éducation nationale le pointe, c'est pas ça, ouais, il dit que yes. Je ne dis pas que nous n'avons pas un gouvernement, nous avons un gouvernement, mais que les gens qui ont été en train de faire, que notre gouvernement est en train de faire un travail dans ce sens, qui se gouvernement. Il se gouvernement, depuis ça fait 2 ans et quelques, ce qui se passe au Sénégal, c'est autre que le développement du Sénégal, qui se gouvernement. Mais nous, nous avons vu le Sénégal qui a avancé, mais moi, je ne sais pas, je ne sais pas. Mais le gars là, en 3 ans, il est en train de faire un bond en avant, Gizumokon. Parce que il faut que mes principes de dire que c'est un putschiste, assimé quoi, putschiste-le, chami, putschiste-le, I don't care. Yeah, il n'y a pas de pas sous l'aide. Alors que parmi eux, quand il y a la yéjaye, il y a la yéjaye, dans cette ville qui s'appelait Tchaldé. 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révolutionnaires j'étais très inspiré ces temps-là. Donc, cette même inspiration, mon nom qui est un militaire maintenant à ce niveau. Il y a le Djigal. Et les militaires sont comme nous, ils sont passés par les mêmes écoles. Donc j'étais idiot de penser comme ça. Mais Alhamdoulilah, il y a le monde qui est coupé, qui est oublié, qui est oublié. T'as d'accord, j'ai arrêté de savoir. 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même ancêtre même mam mi ñoko bok di ci mom nak mo meñ ñi nga xamné ñoo dem ci yeneen réew yi andil leen ay nit parce que fenn amul won nit c'est après la première glaciation juste après la première 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président bi wax si Lucie est notre grand parent pourquoi ñi wex ñi ñul c'est l'évolution c'est après la deuxième et la dernière glaciation parce que je ne connais pas une autre glaciation autre que après la disparition des dinosaures. 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Moi, l'isthme de Suez est le territoire de Gibraltar. Pour moi, il y a des peuples qui sont là. L'isthme de Suez, en passant par l'Égypte, traverse le Tiré ou Nari, dans le continent d'Inde, l'Inde, la Thaïlande, la Chine, et il y a des peuples. Et Boba, la dérive des continents amul won moy comme l'océanie était ta bi ko continent di def chaque at mu gëna dem vers le nord de 1 cm l'océan Australie ta comment on appelle ça encore Tasmanie et autres comme mom dafa takalo won donc dox bi day dal di yomb c'est des nègres. Après toi, il y a des gens qui ont été à Sydney et à Melbourne. Il y a des temps fourri, je suis plus haut de ma part. Même si je suis fourri, je suis avec Lamine Bara. Mais je reconnais aujourd'hui que vous aviez dit la vérité. Sans orgueil, je vous reconnais que vous avez fui. Donc, ils ont emprunté cela. Et le président a parlé de ça, ce qui m'a le plus frappé dans ce discours, c'est l'ancêtre commun, Lucie. 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Donc, monsieur le président, merci beaucoup. Mais merci aussi les gars d'avoir persisté dans votre position. Position de dire que le gars là, Koubarla. Madame Edouard, Dedet, c'est un pushiste. Koubarla, Dedet, Teddy, vraiment, vous m'avez mis un discours et je suis maintenant partant de ceux qui écoutent ces grands hommes-là africains, que ce soit Brahma Traoré, que ce soit tous ces grands de l'Afrique qui parlent et qui essayent de réunir l'Afrique comme un seul peuple. Les penseurs européens. C'est pas ma faute, les gars. Je m'en excuse très sincèrement. Aujourd'hui, j'ai trouvé d'autres canaux comme Gascat Or. Vous voyez un pépite qui est top. Donc, non, là, j'ai vu un pépite qui s'appelle Brahma Traoré. Je ne lance pas des fleurs. Je suis dans, en fait, l'amélioration de la doctrine négro-africaine, de la renaissance négro-africaine. Et il est un pion pour ni ni de l'histoire, ni de Sankara, ni de Cheikh Ante, ni de l'histoire, dans l'histoire. Dirigeant. Mashallah, il se réveille. L'Afrique se réveille. Qu'est-ce qu'il y a de l'histoire? Ni ni ni de judo, qui maternité, ni de quel par quel. Non, ni de rejoindre la spiritualité négro-africaine. Quel monotudar. Ce sont les derniers balbutiements de l'invasion des cultures étrangères. La dame là, et ce qu'il faut dire, c'est que les paroles de Ibrahim Traoré ne vont pas rester des paroles d'Ibrahim Traoré, mais il faut que nous mettons quoi en pratique. Mettre ça en pratique, c'est avoir la force et le courage de dire non à ces gens-là. Que nous avions des spiritualités, et vous les avez volées comme vous les avez volées, la géométrie, l'arithmétique, et tout ce qu'on a créé dans l'Égypte pharaonique des années 5000 avant la naissance de Jésus-Christ. Nous l'avions utilisé, nous avons créé ça pour des fins de spiritualité. Vous l'avez utilisé à des fins discursives, à des fins de analytiques. Lolo là. Gars, écoutez le discours, vous comptez comme religion. di jaamu waji du yalla du yonet du dar yalla dafa ubbi ay beutam ngir mu yeñu ñun tamit ñi nga xamne ay frèream lañu. Et l'applicabilité de cette chose est très simple parce que en nous ñun ñi ci suñu bir ku ci nek am nga cette africanité qui dort, cette sénégalité qui dort, yéle cette sénégalité, yéle cette africanité, yéle cette négritude et soyez les meilleurs et utilisez tout ce que nos parents ont créé à des fins de reconstruction et de réhabilitation du monde noir. Lor rek mo ñu mëna gënné guys la dame là, c'est que je crois qu'elle est, elle est peut-être du Kenya parce qu'elle parle de Nairobi et autres. Elle est de l'est de l'Afrique. Et comment ces gens ont utilisé notre spiritualité pour se faire des millions et des millions, alors que nous sommes là à la recherche de notre spiritualité perdue. De notre spiritualité perdue. Non. Levez-vous, les gars. Levez-vous. Appliquez ce que vous avez entendu. C'est la vérité avec V majuscule. Pour l'enseignement, pour la spiritualité négro-africaine, mais pour la connaissance et la reconnaissance et la validation d'un monde noir qui a toujours été là. Avant, quel ne définit pas. Pourquoi nous posons la question à nous de créer le plus? C'est parce que nous, rien n'est gratuit en Afrique. Tout est religieux, tout est spirituel. C'est pourquoi on n'a pas mesuré la longueur des arbres en appliquant ce qu'on appelle l'axiome de Thalès. Non, et Thalès est venu en Égypte. Je ne dis pas de l'Égypte près de la Méditerranée ou autre, mais de l'Égypte en bas. De l'Égypte qui s'appelait Nubie, où il y a plus de pyramides là-bas que Fernet et Adonubi. Mon upper pyramide, allez au Soudan, visitez le Soudan et vous verrez. Donc nous sommes là, Africains. Ce jour qui est Labor Day aux États-Unis doit être un jour de réveil pour ce forum. Un jour de dire que et en Afrique, amna ñu fa tok gënu ñu def ñu dara, mais ils savent que nous pouvons redresser la barre, que bateau bi du souk, bateau bi day continuer jusqu'à bon port. C'est l'émergence de l'Afrique. Aller jusqu'à bon port, c'est la reconnaissance d'une africanité basée sur une spiritualité beaucoup plus profonde que les autres spiritualités. 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On a accepté la théorie de la damnation parce que nous avons diñu mom dañ ko bayyi. Alhamdulillah certains ñu ci bari legui la jeunesse. Guys, sougen mounon imaginer des gens aujourd'hui qui parlent de la spiritualité négro-africaine, le retour à la croyance originelle du monde noir. 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Et ça a commencé avec une autre génération. Nous serons les pionniers. 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Qui a dit ça? Je ne sais pas aujourd'hui c'est pas ça. Il s'agit d'une revendication d'une revendication de quoi? De notre identité. De quelle identité? De l'identité culturelle du monde noir que nous revendiquons. 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ko africain fetch loko c'est ce que je veux faire lol la foré tolu bay demba lol la foré donc bay man je vous remercie quoi ce thème là a été une surprise pour moi ça a été je me disais que jamais mais c'est du courage quand même et vous l'avez tous ceux qui sont prêts à retourner au pays natal en fait à la croyance natale keur bay ñu del fa yobale li ñi am ku ci nek rew mo nga nek melande ak dex rek lo for rek yobale te geej geej ge moy afrique geej ge moy afrique fenn du afrique ci aduna bi c'est le milieu de la terre et hier ce qui s'est passé hier ou avant-hier que les Nations Unies ont reconnu que véritablement ni dessiner Afrique qui carte monde bi non ça a été un plaisir et ça a été propulsé par des Africains le Togo mom moko proposé et tay di ñep content un seul pays mom mo demul te pays bobu d'autres pays d'autres réew nit ma am Ndoumbélanda donc nous n'avons pas besoin de Ndoumbélanda des Fakouchers et autres qui sont là qui ont eu en fait la chance d'être les premières puissances du monde ñoñu duñu falé leurs jours sont comptés comme la Grèce antique comme l'Égypte pharaonique et autres leurs jours comme Babel avec Nimrod les jours de l'impérialisme du international avec son chef sont comptés parce que les peuples d'Afrique vont se réveiller avec l'impulsion des gens comme Ibrahima Traoré avec l'impulsion de grands-parents comme chez Anta Diop comme Jomo Kenyatta tous ces gens-là avec des grands hommes qui ont théorisé sur la revendication de l'identité africaine négro-africaine donc lolu lañuy japp le reste j'ai tout dit je crois alhamdoulillah di sante yalla nous les africains sommes les premiers à croire en Dieu kenn du jangal ni gëme yalla kenn du jang personne ne peut se lever pour dire que ni lañuy gëme yalla parce que nous sommes les premiers à croire en Dieu à sacrifier tout pour Dieu donc dama wax alhamdoulillah yalla ñu fayal suñu imam yalla ñu fayal suñu imam yalla ngi leen yobbu ci bo xamne ni ñi nga xamne ñoo leen di yobbu 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africains seulement jere gene def gaay
4: 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jeune de 30 et 37 ans 38 ans mais machallah, il a une très bonne idée. Il a une très bonne idée, machallah.

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Et là, il y a raison parce que même au Sénégal, pour y aller, quand il y a un lagel qui est en train de me dire l'affaire géographique, l'affaire géographique, je me dis, il faut arrêter. Il faut arrêter. Il faut arrêter. Il faut un an, deux ans, il faut arrêter. Il faut arrêter. Il faut arrêter. Il faut arrêter. Il faut arrêter. Il faut arrêter. 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Il faut arrêter. 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Ok, voilà le deuxième point.

0: Monsieur, revenez ben. Ok, c'est votre troisième point, moi. On a aussi ça par exemple, Dekbi, une commande de ferré, ou l'Alsis, Dinevi, l'Alsis, l'Alsis, les politiciens. Mais les gens qui sont les politiciens, ils sont les gens. Parce que c'est des politiciens en Afrique, les politiciens africains, ils sont. Mais nous avons senti que nous avons vu ce que nous avons vu. Nous avons vu ce que nous avons vu. Je connais. Alors là, nous, Africains, nous avons évité. Qu'est-ce que nous pour le gay, pour le bonhomme, pour la personne de gay? Nous avons dit, ah, il y a 500 millions de côtés d'armes, quelqu'un dit voir, parce que il y a un allemand. Quelqu'un il n'y a pas de patal. Ah, il n'y a pas de patal. C'est un problème qui est lié en Afrique. Depuis le Sénégal, mais partout en Afrique, c'est comme ça. Pour les côtés d'armes, le problème, mais de qui baille en Afrique, problème bien énorme. Moi, je pense que nous devons faire. Tant qu'expliquer une gamme, disons, c'est de Guipen. Quand on a signé une série. Nous musulmans, nous sommes des Nous sommes des gens. Nous sommes des gens qui ont été en train de se faire. 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Parce que nous sommes éduqués aussi. Nous sommes éduqués. Fajar, bon jour, Fajar, soubou. Tu connais Fajar, soubou. 15 minutes, d'apparaître soubou. Dame Ligay, relégué, devant le tol, devant ce bureau. Ligay, beuh, une heure. Ah, voilà, deux heures moins. Bon jour, il y a un trac, tu se barres, 5 minutes, là, maximum. D'apparaître, tu se barres. Voilà, quand il y a, Takusan. Tu connais, Takusan. Parce que tu as le temps, la quatrième temps, ça dépend des pays. 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
3: 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burkinabé des valeurs maliennes benn lañu donc à ce niveau je ne considère pas en fait ce débat-là comme un débat personnel par rapport au militaire, un coup d'état. J'ai dit que c'est une vérité. Dès que le goût ramené ni mot pour dollar, le plus nous commençons c'est que le dégât mort est mon mot pour dollar. Donc demain t'es fallu c'est mes principes. Man anomal pour ce, anomalie, yoyo, lolo, d'où moi était mal Afrique. Mais nous avons les bars. Quand nous devons tenir nous en étant guéri tabac Afrique. Qu'est-ce n'est qu'il y a de mal ainsi. Ce qui est n'est que t'es fallu. Nous avons ligné bolé, ben nous avons ligné ramené mon niveau télé. C'est pourquoi je suis d'accord avec ce que tu as dit, et c'est formidable. C'est du courage. Les gens disent ce que tu as dit, ce que tu as dit. Ce n'est pas ce que tu as dit, mais ce que tu as dit, c'est ce que tu as dit. C'est
1: ce que tu as dit. Marie-Chiar, je ne sais pas, parce que je ne veux pas être un enfant qui veut dire que les gens ne sont pas là. Je ne veux pas être un enfant. Mais ce que je veux dire au Sénégal, ak xol bi may xol Ibrahima Traoré nekul na dama bañ Ibrahima Traoré wala dédé dama ko respecté jox ko ciir bi ko yalla jox waye dama gëmul ne man warna ma dund ci 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
3: Mais vraiment, je salue ça, c'est du courage. C'est pourquoi je suis là. Parce que toi, tu dis toujours que tu es là. Je ne sais pas si tu es là. Parce que je suis là. Mais il faut que tu aies un wake-up call. Ce que tu as dit, c'est que tu es là. Je suis au Sénégal parce qu'il y a un problème de sécurité aussi. Je ne voyage pas. sur voyager dans quoi Moscou mon moyen avion et tous ces trucs là. Il a beaucoup de choses à faire au pays parce que mon relation actuelle. Pourquoi moi voyager? Et l'autre point mon moi il y a un très grand problème de sécurité. Sécurité tu vois pas mon les samantel mon assimi quoi était ouf. Ni au Sénégal t'as ni au Nigeria. Donc c'est pas ça le problème. Le problème mon moi c'est l'humour. Nous devons analyser Niki parce que Niki ni mon yeux au pouvoir. 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une déclaration bo xamné ni day jëriñ Afrique yépp waxul né bay li diné parce que mom julit la wax nako mais c'est que buñu gëm di top ay nit ñoo xam fi ñu jëmé amul ben exemple de développement lool 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Mais toute contribution elle a dans le sens africains comprennent que amna lu fi nekkone bala gañi di ñew et buñ ko bolé li nga xamné mom lañu andil den defat afrique gudjak loolu la bëgg wax li ëpp 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sites de Koumbi Salé. Donc, je veux dire que billahi lepp lu mu defal muy dajale Afrique parce que Afrique lay wax jusqu'à parler de notre ancêtre commun mag ki nga xamne mo ñu jurando ñun ñep ñuko wax ancêtre commun donc 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Mais je crois que je salue ce discours, Abdou. Tu es libre de prendre position. Mais moi, je ne sais pas ce que tu dis. Je ne sais pas ce que tu dis. Tu dois prendre tout ce que tu as fait. Tu as fait des choses. Tu as fait des choses. C'est ce que tu veux. Vraiment, aujourd'hui, je l'ai entendu avec Dal. Mais je ne le fais pas. Je ne le critique pas. Parce que la position que tu as. Mais on a une position beaucoup plus dense. 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Il n'y a pas de vérité, parce qu'au Sénégal, il y a des gens qui sont guidés. Mais il n'y a pas de gens qui sont guidés avec Wahdji Mouah. Wahdji Ibrahim Traoré. Il y a des gens qui sont guidés. Au Sénégal, il y a des mango. Il y a des gens qui mango. Il n'y a pas de gens qui mango. Tu as pris mango, tu as pris le coq mango. Il n'y a pas de gens. C'est ce quoi. Mais, Wallahi, critiquez ce que je dis. Ce que je dis, je ne critiquer. Au contraire, je l'ai entendu deux fois, sans que je l'ai entendu. Et je salue ça. Il y a des Sénégalais qui savent qu'ils ne savent pas qu'ils ne savent pas qu'ils ne savent pas. Ils réfléchissent, ils savent ce qu'ils ne savent pas. Et quand ils ont dit qu'ils ne savent pas, il faut qu'ils ne savent pas qu'ils ne savent pas. Et tu es parmi cela. Et je salue cela. Je te... Ce que je conseille, c'est que ce que tu fais, c'est continuer. Continuer. Il ne faut pas prendre ce que tu fais. 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Je ne sais pas si je suis là, je suis là. Donc, je suis là, je suis là, je suis là, je suis là, je suis là, je suis là, je suis là. Dia Djoufaye, merci.
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1: 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tous les éléments nous permettant de nous développer. Europe bi ñu demee ma brigal bi mu ngi ku dem ci musée bi nekk fii New York boor yi Central Park di nga ko mën a gis comment l'église son comportement par rapport ak avancé doomu aadama yi en Europe ba Europe yow ne nañ ko mettre en arrière plan ñu développer sunu bopp. Endaw si wax na ko moom moo doon siècle des Lumières.

la révolution industrielle et tout. Les Européens ont vu que le pape, c'est celui qui dirigeait, mais qui dirigeait seulement du côté des riches, pas du côté des pauvres. Quand, en fait, l'affaire Dreyfus, le gars qu'on voulait, le capitaine Dreyfus, qu'on voulait tuer, l'église n'a dit que tout le monde n'a pas tout dit. La commune de Paris, la révolution française de 1789, la révolution bolchevique de 1917, l'affaire Sacco et Vanzetti, les Italiens, tout cela, l'église n'a absolument rien. L'Union gagne, Mounden. Les premiers seront les derniers les premiers. Soyez pauvres ici, et vous ne demandez pas, il y en a des riches, riches et pauvres. Quand les gens ont su, les philosophes, les écrivains, les artistes, nous avons vu que les gens ont fait ça. Nous avons vu que les gens ont fait ça, mais si nous avons vu que les gens ont fait ça, nous avons vu que les gens ont fait ça, nous avons vu que Rabo Ali, et que nous avons vu que les gens ont fait ça, nous avons vu que nous avons utilisé en ton nom, nous avons vu que nous avons fait ça. Et ils ont réussi. Koutak, faut dire Europe ou l'Occident. C'est ce qui avait tourné le dos à ses prières à n'en plus finir. Yord du Zikr à n'en plus finir. Ils ont dit, hey, listen, nous croyons en Dieu. Mais nous n'allons pas consacrer tout notre temps à faire dans les églises et les mosquées. Non, nous ne connaissons pas. Nous n'allons pas le dire. L'Europe a fait cela. Nous libérer les intellectuels, nous avons ben intellectuel doit nous dire que les intellectuels ne sont pas les gens. Non, non. Qu'est-ce que l'Afrique, quand on commence, nous ok. Let's go. Laissez-nous dire que nous avons dit. Afrique du développement. Et le président l'a dit. Et il y a trois autres vidéos que nous avons commenter. Nous avons commenté dans le sens de. Qu'est-ce que comment la religion est entrée en Afrique et religion là la jariñ Afrique depuis bi fiñu glé lan lañu jariñ dara et le gars là la dame là l'a dit et a montré comparé le siècle des lumières est l'Afrique aujourd'hui qui copie tout sur l'Europe. L'Europe a pris ses responsabilités pour véritablement djema taxawal lo xamné ni dañ ko liggé buñu démé à l'akhirah. Si nous sommes tous les jours, nous sommes tous les jours, et les fanatiques qui sont dans l'église, nous allons comparer notre seule âge. Nous sommes tous les jours. Parce que nous sommes tous les jours, nous sommes tous les jours, nous sommes tous les jours, nous sommes tous les jours, par rapport aux Européens. Nous sommes tous les jours, nous sommes tous les jours, nous sommes tous les jours, nous sommes tous les jours, nous sommes tous dimbalé len ñu gassal ñu kër mama sa dimbalé len ñu et le matin il se réveille pour de gonfler sen poitrine lan waaw ku gamul li mom continuer mais nous allons continuer ce combat fi ngeen tek sen tank den tek suñu tank fenen bol ko gëm yalla mais di liguel suñu askan ak suñu rew jere jef Ibrahim Traoré et tous ceux qui dans ces vidéos ont montré que l'Afrique ne doit pas être derrière ma ngi del ci wa. Donc, c'est l'histoire, ce que nous avons vu, parce que nous devons comparer Afrique avec l'Europe. Quand nous devons comparer, dès que vous êtes, regardez le drapeau, et regardez les gens qui sont dans le Talibé, ou les gens qui sont dans les Européens. Ils ont fait un sacrifice énorme pour donner le Seigneur. Donner le Bapare, nous avons fait un dole, nous avons fait un dole, nous avons fait un dole, nous avons fait un dole, nous avons. Ce que Jomo Kenyatta a dit, quand ils sont venus avec la Bible, ils nous ont demandé de fermer les yeux. Nous sommes tous les gens. C'est des paroles de développement, c'est des paroles d'émergence et d'indépendance. Le gars, il a parlé à son peuple. Mais il a parlé pour une génération d'Africains. Que l'unique de cette génération qui gonfle comme une vague. Les trois autres,
C'est des constats que nous faisons depuis plus de 10 ans par rapport au comportement des Africains pour le développement. L'émergence du Sénégal ne peut passer que par connecter avec ce Sénégal. 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C'est pourquoi nous rire, Wouti Baol. Pourquoi? Parce que nous retrouvons notre sénégalité, nous retrouvons notre culture, notre identité culturelle dans cela. 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Ñu ñëw ak suñuy salté, suñuy téré, suñuy xim, suñuy yépp ñu accepté ñu nonu en tant que sénégalais. Yes, la religion va vous prendre en charge. Vous êtes des sénégalais mais vous aviez une culture et cette culture duñ ko dakk parce que nous ne voulons pas être comme ceux qui faisaient la théorie de la table rase. Venez mes enfants, venez mes petits enfants, ni ngeen mel da ngeen tak da ngeen tilim da ngeen ñuul da ngeen di fecc da ngeen di def li da ngeen di dagan ñuul leen. À partir de cela nous allons avoir un point de départ liguey ñak jarinu leen lu ci ñew dañ ko ab fenen mais dañ koy raxas ba mu set bo le ko liguey ñak jarinu. C'est la base. C'est la base de tout. C'est la base de tout. 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Donc, je reviens pour dire que il est quasi impossible de recréer le Dieu africain. Parce que l'évolution des mentalités et tout ne va pas nous permettre véritablement d'imposer un Dieu africain, une façon de diviniser ou bien de, en tout cas, de faire des activités religieuses autour du Dieu africain. Mais ce que nous pouvons conserver, la spiritualité négro-africaine qui est en nous, l'Afrique ne va jamais se développer dans les conditions que nous avons dit. C'est impossible. Soit l'Afrique est une prison à ciel ouvert dont les murs sont les religions empruntées. Il y a tellement de boule def boule wax ba nga xamné yow l'Africain ne peut pas bouger ses mains. 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Non Nathalie Yam a fait une analyse extrêmement avancée en interrogeant des Africains qui te disent que y a plus de mosquées au Sénégal que de centre de santé. Waxuma sax hôpital reyna centre de santé. Je vais vous donner un centre de santé, il y a 18 mosquées de l'Ouerko. 18 mosquées de l'Ouerko. Combien de mosquées ou d'églises vous avez fait? Si quelqu'un est accidenté, vous allez dans l'ambulance, au lieu d'aller à l'hôpital, vous allez dans l'église. Vous allez dans l'hôpital, vous allez dans l'église. C'est parce que ça n'a pas l'air. Il y a l'air dans notre tête pour nous tous. Qui est-ce? En Afrique, nous ne travaillons pas pour une émergence. D'ailleurs, notre nature n'est pas une nature de développer.
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ñu wër Nathalie Yamb wax nako la longévité l'espérance de vie d'un européen est aujourd'hui à 80-85 ans. L'espérance de vie d'un Africain est à 50 ans. 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C'est pourquoi des fois je parle de civilisation universelle parce que nous, su fekke ni ku nek dafa bér ñun mom nous sommes mal partis. Très mal parti. L'Afrique, Nathalie Yamb, je sais que Marangio Koutou Koulou Berina, mais ce que je te dis, moi, je suis d'accord avec toi, et que nous devons œuvrer, nous sommes les moitiés africains, Suisse et Cameroun, politiquement, nous sommes à cause de ta position par rapport à Yanni en Afrique. Mais aujourd'hui, c'est une analyse profonde et une analyse juste par rapport au comportement des Africains, par rapport au comportement des Noirs. Par rapport au développement. Marie Delsoa. Alors, un copain me disait que yen, bu waxe ngeen ni li Afrique la jogué, mathématiques Afrique la jogué, physique Afrique la jogué, géométrie Afrique la jogué, astronomie Afrique la jogué avec les dogmes. Mais pourquoi vous vous êtes arrêté là? Pourquoi demoulé? Vous faites qu'il y ait créé l'homme, pourquoi il y a un qui c'est une question que s'est posée Nathalie Yamb. Et qui est juste, c'est des questions que nous devons nous poser et essayer de trouver des solutions. C'est parce qu'il y a des gens qui sont venus, nous ont bloqué notre capacité de réfléchir et d'agir par rapport aux obstacles de la vie. Bon, je vous ai dit tantôt que c'est pas une faute du prophète Mohammed sallallahu alayhi wa sallam, du Coran ou autre chose. C'est des gens qui, après le prophète Mohammed, qui n'a désigné aucun héritier, ces gens se sont regroupés pour sen alal bop pour djité aduna pour nek ay bour ce qu'on appelle les dynasties ñoñu lañuy wax ñum quand on parle de religion c'est la transformation et la déviation des paroles du prophète ci dernier recommandement yi nga xamné joxé nako mom moy bi mu mujjé wax ak nit ñi lool buñ ci topone 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
j'avais parlé des fitnas de Damas avec Muawiya, avec toute sa famille, la famille de Osman, les Omeyyades. Quand ils sont les Omeyyades, c'était le côté du Maroc de Mauritanie. L'Union européenne perd des rails pour dîner tout ce qui les Abbasides, Abbas, Ibn Abbas, Nidjayou, Yonentibi, a créé quelque chose pour l'Égypte Djembe Bamaka. Les Fatimides, pour l'Égypte aussi, regardent Djembe et Somalek et Afrique et Yémen. Les Ottomans, de la Turquie, de l'Europe de l'Est, yep, et une partie de l'Europe de l'Ouest. Nous avons tout ce qui est bien, il y a le message du prophète Mohammed. 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Cette religion a été créée par les dynasties, des dynasties après Mohammed. 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Cette religion n'était pas bonne pour l'Afrique parce que c'est une religion bo xamné ni dañu téggi base ya moy koku fi indi ki nga xamné il a sacrifié sa vie data ad la dund bima may 40 ans lako yalla defal bo xuyu ci choono ñukay dakk fi diko def ni di def li ay jabotam yu goor ñepp genn aduna biñ koy denc tok nañu lu jagg di xëccu kan mo koy don. 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Et ce sont ces gens là qui ont conduit cette religion en Afrique avec ay xéjak ay jassé ay gëlem ak tuub leen tuub ñu tor la nga daanu. Ce qu'on appelle des guerres saintes, c'était pas des guerres saintes, c'était des guerres d'occupation, c'était des guerres de conquête. 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Christianisme, nous savons. Ils ont dit qu'ils ont passé, ils ont passé, ils ont passé à la church. Et même la church, ils ont dit qu'ils ont dit. Mais l'église, nous sommes et l'église, nous sommes. Même si vous avez une église, les noirs, ils ont dit qu'ils ont dit. Vous avez dit qu'ils ont dit qu'ils ont dit. Est-ce que c'est Dieu qui a demandé aux chrétiens? La religion chrétienne est une religion fausse. Wallahi. I'm going to talk. C'est une religion fausse. Le catholicisme, c'est du paganisme. Ils ont été déjà colonisés, conquis par des gens qui sont venus de l'autre côté des océans. C'est ce qu'il a. C'est pas le prophète Mohammed. C'est pas Yonti Allah Insa. Ce ne sont pas ces gens-là. Ces gens ont passé un message. L'un a été tué, Jésus-Christ, à 33 ans. Il a commencé à parler de la vérité de Dieu. Mais nous, nous avons fait un rêve. D'accord. Nous, au Sénégal, nous avons fait un rêve. Il a été massacré. Et beaucoup de prophètes ont été tués. Prophète du bruit de Nyana Ray. Moi, je devais dire la vérité. Je vais dire ce que je sens. Ça, ce que je sens peut être faux. On peut me corriger. Dans certains, mais la base, je crois qu'il y a quelqu'un. Le prophète Mohammed est venu à passer un message extraordinaire qui a été résumé dans son dernier discours. Et ce discours a été galvaudé par des gens qui ne cherchaient que le pouvoir. Marie de l'histoire. Mangi donat del sat ci kanam legui pour continuer limay wax ni que c'est de l'exorcisme mbay ndop nga fi def c'est de l'exorcisme d'ouvrir le cœur des Sénégalais le cœur des Africains pour dire à travers Nathalie Yamb à travers
le capitaine Traoré, à travers cette dame qui a parlé et ce gars qui a parlé. Ils n'ont rien inventé. Ils n'ont fait que relater des faits. C'est des narrateurs. Et de ces faits-là, tu peux être d'accord ou ne pas être d'accord, mais il y a un point de conjonction. Moi, l'Afrique est pauvre. Et pourquoi l'Afrique est pauvre? Afrique développée parce que li ak li ak li. Sunu yakar, moi, l'Afrique s'est développée parce qu'il y a une compréhension fausse de ce que nous apprenons la religion. L'ordre, moi, think Afrique. Et moi, en tant qu'Africain et Sénégalais, je pleure chaque matin. Je me réveille au fond de moi-même en voyant que Rio, il m'a dit, il m'a dit, les gens n'ont plus de protéines. Ben carotte, 600 francs. Et les gens ne travaillent pas. N'ont rien à faire parce qu'ils ont été éduqués dans la paresse, pour la paresse et par la paresse. Mangi delu ci bir. 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Mais c'est un constat. Un constat que j'ai fait et qui fait mal. 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qui sont des compagnons de Satan qui ont en cours de route tué le facteur pour créer leur propre courant qui a dévié l'Afrique de ses croyances et de sa spiritualité. Yes, nous vous croyons. 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Ils sont méritants. 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Et nous nous savons que yow tu n'as pas de langue. 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Tu n'as pas besoin de parole. 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
2: 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Pour Moustapha Niasfa, d'ailleurs, on fait quoi par socialiste en femme majorité. 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N'y a pas de l'autre, rien n'y a intéressé. 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
1: anodakar.com Sénégal, bonjour. Et qui disait Taylor Tay Soubele n'était le bi. En tout cas, tribune quotidienne ce matin dédiée spectre et spectre d'une motion de censure à l'Assemblée nationale, histoire de chercher à savoir pour faire savoir Ousmane Sonko. Ousmane Sonko usera-t-il de sa majorité mécanique contre mes comptes Al-Amin Lo. Quoi qu'il en soit, les DPG se suivent, les problèmes des Sénégalais s'accumulent. Notre tribune quotidienne, le joueur du groupe des médias, en tout cas, de renseigner le problème avec les DPG, c'est qu'elles ne se traduisent jamais au grand jamais en action concrète. Bon, les solutions du premier ministre Al-Amin Lo attendu sur la vie chère, le chômage, la santé et le logement. D'après toujours tribune quotidienne ce matin, l'observateur l'offre toujours au chapitre de la déclaration de politique générale de révéler en tout cas Al-Amin Lo face à 240 minutes de feu. S'agira-t-il d'une histoire de feu à volonté? Pour l'instant, l'observateur l'offre de nous renseigner ce que le groupe parlementaire PASTEF lui réserve avec ses 145 minutes de temps de parole au premier tour et c'est 43,5 au second tour. À lire également dans le journal du groupe Futur Média, le face à face singulier avec Ousmane Sonko qui hier encore incarnait l'impulsion de l'action gouvernementale et devant qui aujourd'hui le premier ministre doit en rendre compte. Tout compte fait, l'As quotidien semble renseigner une histoire de Tchokifer et de rêve final aux allus de Bere Boukeng Mbam, voire de Lambi Golo. Dans cette histoire, l'histoire retiendra en tout cas, ce qu'il y a de retenir, d'après l'As quotidien, à savoir, dette dédiée publique, coupure d'électricité, vie chère, l'eau dans la fournaise de la DPG. La DPG comprenait la déclaration de politique générale au menu de l'actualité du quotidien, le journal du groupe Avenue Communication, en tout cas, de retenir et faire retenir, l'eau entre à Soweto. Bon, le PM face à une assemblée totalement probable, complètement et voire carrément hostile. Un exercice fait dans un contexte social et politique tendu. Explique le quotidien avant d'ajouter de dia à l'eau. Histoire des DPG depuis 1960. Ça veut dire quoi? Eh bien, ça veut tout simplement et tout bonnement dire dans cette histoire, d'après enquête quotidienne, que Al-Amin Lo à l'hémicycle, c'est comme qui dirait un premier ministre seul contre tous, semble renchérir cette fois Wolf quotidien. À la une du quotidien du groupe Wolf Fadri, il est écrit déclaration de politique générale, 1001 attaques. détente aussi, et bien aussi Wolf continuait d'évoquer Al-Aminulo, et bien Al-Aminulo et le risque d'une motion de censure, quoi qu'il en soit, antenne quotidienne pour sa part de révéler le premier ministre face mais face aux députés pour sa DPG ce mardi, ça promet, et bien ça promet d'être amer pour Al-Aminulo. Bon, Al-Aminulo, et bien Al-Aminulo assis sur des braises, surtout, et bien surtout que le peuple quotidien révèle à sa une inflation, dégradation continue de sa dot souveraine, les dessous, et bien les dessous de la chute financière du Sénégal sous Pastef et Patriote, en tout cas sous Macky Sall, l'économie avait tous les voyants, et bien tous les voyants au vert, mais la situation financière s'est rapidement détériorée autour de la gestion des eurobonds. Que retenir d'après justement le peuple quotidien dans cette histoire, sinon un échec de l'idéologie d'endogénéisation régressionniste et populiste et soi-disant souverainiste de Pastef et Patriote, à la question de savoir si en réalité des réalités, Pastef et Patriote c'est comme qui dirait le tour ou le neuf du siècle pour l'instant. L'évidence quotidien, toujours au chapitre du règne de Pastef et Patriote, révélé, coupure et flambée des prix, les Sénégalais, et bien les Sénégalais face à une double, mais double pression. La preuve, et bien la preuve que la situation est tendue. Et bien l'évidence continue de parler de bras de fer et de bras de fer avec le ministère. Pourquoi faire? Et bien pour nous dire que Neketeyo, le SABES, confirme sa grève des 8 et 9 septembre prochain. Des toits, waouh, waouh. Aussi, et bien

sub, emmené par le teigneux, comprenez le calife général Koulougnak Toukat, docteur Honoris Causa, en matière de revendication syndicale, Malo Diakiam en l'occurrence, a décidé qu'il n'y ait ni prise en charge des urgences, ni service minimum, sur toute l'étendue du territoire national.

Bible, à savoir dette et FMI, les 191 yataires se trompent et se trompent de diagnostic. Ainsi, la voie plus quotidienne de révéler système statistique, les recommandations du FMI au Sénégal, aux Sénégalaises et aux Sénégalais. La voie plus quotidienne de parler de mettre fin au système à deux vitesses aussi. Clarifier le leadership et institutionnel de la coordination, sécuriser les données sur la dette publique, sans oublier combler les lacunes méthodologiques dans les différents domaines statistiques. Non, toujours la voie plus, le journal d'ajouter la réponse des autorités sénégalaises, aux Sénégalaises et aux Sénégalais. Le témoin quotidien de s'intéresser à l'acquisition du nouveau Boeing 737-800 appelé Gorée. Et là, celui qui se démène comme un bon diable dans cette histoire, d'après le témoin quotidien, c'est Abdou Ahad Ndiaye. En tout cas, Abdou Ahad Ndiaye, mon ami, mon frère, Abdou Ahad Ndiaye, ministre des Transports de son État, fait compte qu'il dirait renforcer Air Sénégal, d'après bien entendu le témoin quotidien ce matin. Mais ce matin, le journal, le

rappelle malheureusement les cacophonies engendrées par l'immixtion de ce même conseil, et bien de ce même conseil dans la tanière lors de la Coupe du Monde aux États-Unis. Bon, rappelons, et bien rappelons-le, les JOJ ne se gagnent ni sur les réseaux sociaux, ni par la manipulation de l'espace, et bien de l'espace médiatique, ni par des effets d'annonce. Information du témoin quotidien adressée au conseiller en sport de Monsieur le Président de la République. En tout cas,

0: Alors, eh bien, alors que le Sénégal est désormais dans la dernière ligne droite avec l'ouverture des JOJ. Le gouvernement a d'ailleurs arrêté le 11 août dernier une série de mesures destinées à finaliser les préparatifs. Malheureusement, l'État refuse de payer les entreprises qui ont comme mission d'achever les chantiers de l'université Amadou Maktambo, un site destiné à être le village olympique des JOJ Dakar 2026. Bon, Détier Fall et Cheikh Diba, mais vous aussi, voilà ce qu'il y a de dire. Ainsi, mais là, tu es donc, tiens, il faut du Djemati. Bon, que Dieu préserve le Sénégal, l'Afrique et le monde.
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Guadiale, Madi Chamana, Ministre d'Information.

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